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1: Debuté dimanche, et peut-être que spectacle n'est pas le mot juste. J'utiliserai le mot de.
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1: Debuté dimanche, et peut-être que spectacle n'est pas. Débuté dimanche et peut-être que le spectacle n'est pas.
2: Je continue un peu. En fait, alors là, on a fait cette recherche et puis on a construit un texte au début plus que 40 perspectives, peut-être 50-60 perspectives, qui étaient des différents personnages du tribunal. Évidemment, Gisèle Pellicot, Dominique Pellicot, les hommes qui ont violé la famille, les différents interrogatoires des journalistes, des activistes et aussi des personnages du peuple. On a voulu faire une sorte de comédie humaine autour du tribunal. Alors vraiment un oratorio civil, comme Claudio tu as dit. Alors quelque chose qui est plus grand que un procès, parce que la chose est devenue très vite plus grande. C'est la femme la plus photographiée du 21e siècle en France, peut-être au monde. Quelqu'un qui était complètement inconnu avant, elle est devenue une icône, et il y a même une réflexion sur ce procès, en fait, dans notre corpus, dans le texte, dans les oratorios. Et puis on a fait une première version au Festival de Vienne en juin, de 7h, 8h, alors toute une nuit. Et pour Avignon, on a fait une version plus dense de 4h, 4h30. Et à part là, en fait, on voulait le faire deux fois, l'oratorio. Mais puis, c'est devenu quelque chose qu'on a compris que c'est universel, c'est global, c'est tout le monde comprend, c'est le cas de notre époque, de notre génération. Non, je crois pas, mais de notre époque. Et on a commencé on pourrait même dire une tournée, mais c'est peut-être pas le bon mot, parce que comme à Milano, on a été à Stockholm, à New York, à Belgrade, etc. Et chaque fois, on a fait vraiment un acte civil. C'est-à-dire, on a toujours invité un nouvel ensemble, toujours on a fait un nouveau casting très profond, lent, avec des acteurs, actrices, activistes, avocats, etc., qui venaient ou qui viennent du pays, On le fait une fois par pays. Maintenant, on en fait des exceptions. Je crois qu'on le fait deux fois en Norvège, par exemple. Mais on essaie vraiment de toujours faire un acte politique. Par exemple, il y a eu un

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